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1: Bonjour à toutes et à tous et bienvenue dans les actualités francophones de l'après-midi sur Radio Vanuatu. Je suis Marie-Laure Ludvaune, ravie de vous accompagner pour ce point sur l'actualité en français. Coopération et voix des femmes. Le Vanuatu et l'Australie renforcent leur coopération énergétique avec un nouvel accord sur les énergies renouvelables signé lors du Pacific Pre-COP au Fidji par Ralph Regenvanu et Chris Bowen. Ce partenariat soutient l'objectif du Vanuatu d'atteindre 100% d'électricité renouvelable d'ici 2030. L'Australie prévoit 50 millions de dollars australiens pour la planification, la formation et la sécurité énergétique ainsi que 7,29 millions supplémentaires pour accélérer les énergies renouvelables dans le Pacifique. Diplomatie. Le Premier ministre en réunion au Fidji. Le prix COP 31 se poursuit cette semaine au Fidji avec la participation du ministre, négociateur et représentant de la société civile avant la conférence des Nations Unies sur le climat prévue en novembre. Le Premier ministre Chotam Napat a profité de cette rencontre pour s'entretenir avec ses homologues des îles Salomon, Matthew Wale, et de Fidji, Sitiveni Rabuka. Avec Matthew Wale, les discussions ont porté sur le West Papua, la finalisation de la frontière maritime entre le Vanuatu et les îles Salomon, ainsi que la mise en œuvre des accords de Motolava et de Tirivau. Avec Sitiveni Rabuka, Chotam Napat a notamment discuté de la position du Pacifique pour le prix COP 31, de la Kanaky Nouvelle-Calédonie et du West Papua, ainsi que du renforcement de la coopération entre les deux pays. Énergie, le litre d'essence passe à 199 vatu. Le prix de l'essence passera à 199 vatu le litre à partir de ce mercredi 7 octobre. Le département de l'énergie indique que le prix actuel de l'essence est de 200 vatu le litre. Cette nouvelle mesure représente une baisse d'un vatu par litre. Climat, des étudiants cherchent des solutions. Une centaine d'étudiants du Pacifique, d'Australie et de Nouvelle-Zélande participent au Climate Action, un hackathon en ligne de 60 heures consacré aux solutions face au changement climatique. Les équipes travaillent sur l'électrification, le zéro déchet, la réduction du méthane, les villes et bâtiments résilients, l'industrialisation verte et la sensibilisation au climat avec l'accompagnement de mentors universitaires et professionnels. Plus de 800 000 vatus sont à gagner avec la remise du prix prévu le 12 octobre. L'initiative intervient en marge du prix COP 31 organisé du 5 au 8 octobre par l'Australie, les Fidji et Tuvalu. Actualité internationale, des inondations meurtrières en Thaïlande. En Thaïlande, les autorités mettent en garde contre de nouvelles fortes pluies et des inondations, alors que le bilan des victimes des inondations dans le pays depuis la mi-septembre dépasse désormais 31 morts. Selon ABC News, plusieurs zones de Bangkok sont touchées par les inondations, obligeant de nombreux habitants à quitter leur domicile. Côté sport, compétition. La deuxième édition des Sanma Provincial Games a débuté lundi dans la zone du conseil régional de Canal Fanafo à Santo qui accueille cette année la compétition. Le thème des Sanma Provincial Games est Unity in Play, Pride in Growth avec pour objectif de promouvoir le développement local à travers le sport. Les jeux réunissent des jeunes issus des 11 conseils régionaux de Sanma qui participeront à 6 disciplines sportives différentes. Volleyball, près de 20 équipes masculines et des équipes féminines de volleyball ont participé à une semaine de célébration de la journée de la Constitution à Boitnapni, dans la zone de Centrale Pentecôte 1. Selon le vice-président du comité Kit Boulé, ce programme sportif fait partie des activités de la journée de la Constitution et permet de réunir les villages de Pentecôte. Et pour clore ce bulletin, la météo. Des passages nuageux sont prévus dans la province de Sanma ainsi que dans certaines parties des îles centrales et du Tafea avec de faibles pluies possibles. Ailleurs, le ciel sera peu nuageux avec quelques faibles pluies possibles. Température maximale 26 degrés Celsius au sud et 29 au nord, minimale cette nuit 19 degrés Celsius au sud et 25 au nord. En mer, les vents d'est sud-est souffleront entre 16 et 20 nœuds. Avec une mer modérée à agitée pouvant atteindre 2 mètres dans le nord. Pour demain, un ciel peu nuageux est attendu sur l'ensemble des îles. Et voilà qui conclut ce bulletin d'information francophone. Merci de votre écoute et excellent après-midi à toutes et à tous.

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